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Bonjour chers auditeurs, ici Ankara, Radio La Voix de la Turquie. Aujourd'hui, nous sommes le mardi 26 mai 2026 et il est exactement 13h à Ankara et 10h en temps universel coordonné. Mesdames et messieurs, nous sommes heureux de vous retrouver sur les ondes de la Radio La Voix de la Turquie, émettant dans la bande des 31 mètres sur 17 740 kHz vers l'Europe, dans celle des 31 mètres sur 9 880 kHz vers l'Afrique du Nord et de l'Ouest, et dans celle des 41 mètres sur 7 360 kHz vers l'Afrique orientale. Pour nos émissions via satellite, Turksat 4 à polarisation verticale sur la fréquence 11 958, Turksat 3 à polarisation horizontale sur la fréquence 11 096 et Galaxy 19 polarisation verticale sur la fréquence 11 960. Chers auditeurs, notre émission de ce jour vous sera présentée par moi-même, Micheline, avec l'assistance de notre technicien du son, Gökhan. Au cours de notre émission de ce jour, vous pourrez écouter nos programmes intitulés Palestine, une histoire méconnue, et zone de conflit en Afrique.

Chers auteurs, tout d'abord les principaux titres de nos informations d'aujourd'hui. Le président turc et le sultan d'Oman s'entretiennent sur des questions régionales et mondiales par téléphone. Les forces américaines ont frappé des cibles maritimes et des sites de missiles dans le sud de l'Iran. 17 personnes ont trouvé la mort lors des frappes israéliennes dans le sud du Liban. L'uranium iranien sera remis aux États-Unis ou détruit, a affirmé Trump. Le Mexique a accepté d'accueillir l'Iran pendant la Coupe du Monde. Alors que le pèlerinage commence, des pèlerins du monde entier sont arrivés à Mina. Et enfin, canicule en France, 7 décès, dont 5 noyades. Mesdames et messieurs, voici à présent le détail de notre bulletin d'information. La Turquie, écrit, une success story rare dans le monde, s'est félicité le président Erdogan. À l'occasion de la fête du sacrifice, le président Recep Tayyip Erdogan a adressé un message vidéo à la nation. Il a exprimé sa solidarité avec tous les peuples qui vivent cette fête dans la douleur, en particulier à Gaza, souhaitant que ces jours bénis soient source de paix et d'unité pour le monde musulman et pour l'humanité tout entière. Sur la situation régionale et internationale, Erdogan a déclaré que malgré le cessez-le-feu, Israël poursuit ses activités d'occupation, de destruction et de colonisation illégale de Gaza à la Cisjordanie, en passant par Jérusalem-Est et le Liban. Il a ajouté que les effets négatifs de cette guerre se font sentir dans de nombreux domaines de l'énergie à l'agriculture, du commerce à l'économie. Dans ce contexte, le président turc a affirmé que, dans cette période où notre région est aux prises avec une série de guerres et de crises, la Turquie se distingue comme un îlot de stabilité grâce à son économie, ses infrastructures et ses institutions expérimentées. Il a mis en avant les performances économiques du pays, citant une économie passée de 238 à plus de 1 600 milliards de dollars et des exportations annuelles portées de 36 à 276 milliards de dollars. La Turquie, a-t-il conclu, écrit une success story rare dans le monde. Le président turc et le sultan d'Oman s'entretiennent sur des questions régionales et mondiales par téléphone. Le président turc Erdogan a déclaré qu'une nouvelle escalade dans la région ne profiterait à personne, soulignant l'importance de soutenir les efforts diplomatiques. Le président turc Recep Tayyip Erdogan s'est entretenu par téléphone avec le sultan d'Oman, Haytham Ben Tariq, pour discuter des relations bilatérales ainsi que des développements régionaux et mondiaux, a indiqué lundi la direction de la communication de la présidence turque. Au cours de l'appel, Erdogan a déclaré qu'une nouvelle escalade de la guerre dans la région ne profiterait à personne et a souligné l'importance de soutenir les efforts diplomatiques. Il a indiqué que la Turquie, conjointement avec les pays frères de la région, poursuit ses efforts en vue de parvenir à une paix durable. Erdogan a également noté que la Turquie s'emploie à assurer la paix et la stabilité dans les territoires.

palestinien et qu'elle continuera d'apporter son soutien sur toutes les plateformes pour défendre les droits du peuple palestinien. Le président turc a également présenté ses vœux de l'Aïd al-Adha au sultan.

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1: Les forces américaines ont frappé des cibles maritimes et des sites de missiles dans le sud de l'Iran. Les États-Unis ont annoncé avoir mené une série d'attaques visant des rampes de missiles et des bateaux qui auraient été utilisés pour poser des mines dans le sud de l'Iran. Le CENTCOM a affirmé que ces attaques constituaient des actions de légitime défense menées dans le but de protéger les forces américaines pendant le cessez-le-feu en cours. Les médias iraniens ont fait état d'explosions près de Bandar Abbas, Sirik et Kask, tandis que les autorités ont déclaré que la situation était sous contrôle. 17 personnes ont trouvé la mort lors des frappes israéliennes dans le sud du Liban. Au moins 17 personnes ont perdu la vie lors des frappes aériennes menées par Israël dans le sud du Liban. Ces frappes constituent le dernier maillon d'une série de violations du cessez-le-feu par Israël. Les frappes ont visé des localités de Nebatieh, de la Bekaa occidentale et de Saïda. Des maisons, des routes et un cimetière ont été touchés. Il a également été rapporté qu'Israël avait utilisé des munitions au phosphore incendiaire, provoquant des incendies dans les terres agricoles. Ces attaques ont eu lieu après que Netanyahou a ordonné l'intensification des opérations militaires malgré le cessez-le-feu obtenu grâce à la médiation américaine. L'uranium iranien sera remis aux États-Unis ou détruit, a affirmé Trump. Alors que les négociations visant à mettre fin au conflit entre les États-Unis et Israël approchent d'un accord, le président américain Donald Trump a déclaré que l'uranium enrichi de l'Iran serait soit transféré aux États-Unis pour y être détruit, soit éliminé sous contrôle international. Le chef d'état-major pakistanais, Asim Munir, a déclaré lundi à Pékin, lors d'un entretien avec le ministre chinois des Affaires étrangères, qu'un accord était sur le point d'être conclu à la suite des efforts de médiation d'Islamabad. Le ministre américain des Affaires étrangères, Marco Rubio, a quant à lui déclaré que les États-Unis parviendraient à un accord avec l'Iran ou traiteraient avec ce pays d'une autre manière. Le Mexique a accepté d'accueillir l'Iran pendant la Coupe du Monde. La présidente mexicaine Claudia Sheinbaum a déclaré que l'équipe iranienne resterait au Mexique pendant la Coupe du Monde, après les informations selon lesquelles les États-Unis avaient refusé d'accueillir l'équipe nationale iranienne de football pendant la durée du tournoi. Bien que l'Iran disputera ses matchs de groupe à Los Angeles et à Seattle, il utilisera comme camp de base la ville de Tijuana, située sur la côte ouest, juste au sud de la frontière américano-mexicaine, plutôt que l'Arizona. Cette décision a été prise malgré le fait que les relations diplomatiques entre Téhéran et Washington soient rompues depuis des décennies. Alors que le pèlerinage commence, des pèlerins du monde entier sont arrivés à Mina. Le pèlerinage a officiellement débuté lundi avec l'arrivée des pèlerins à Mina sous la protection des services exhaustifs et des mesures de sécurité visant à faciliter le voyage sacré des musulmans. Les autorités ont déclaré que la première phase du plan de sécurité du pèlerinage s'était déroulée sans heurts avec une grande fluidité du trafic alors que les pèlerins se préparaient à se rendre de la Mecque à Arafat. Plus d'1,5 million de pèlerins venus de l'étranger sont arrivés en Arabie Saoudite pour le pèlerinage de 6 jours de cette année. L'Organisation mondiale de la santé, OMS, très inquiète face à la propagation rapide d'Ebola en RDC. Tedros Adhanom Ghebreyesus doit se rendre aujourd'hui en République démocratique du Congo. 10 pays africains risquent d'être touchés par le virus Ebola. Il y a déjà 5 cas officiellement enregistrés en Ouganda. L'Organisation mondiale de la santé, OMS, a appelé ce lundi les voisins de la République démocratique du Congo à agir rapidement. 5 cas se sont officiellement enregistrés en Ouganda. Le chef de l'OMS a souligné lors d'une réunion ministérielle en ligne organisée en visioconférence ce lundi que la détection tardive de l'épidémie explique pourquoi celle-ci progresse rapidement et bien plus vite que les mesures déjà prises par les autorités.

Il y a désormais plus de 900 cas suspects et 220 morts suspectes, a-t-il déclaré. Tedros Adhanom Ghebreyesus doit se rendre aujourd'hui en République démocratique du Congo. Deux autres facteurs expliquent la flambée d'Ebola. L'insécurité dans les provinces congolaises d'Ituri et du Nord Kivu rend les interventions médicales compliquées, avec des déplacements de population réguliers. Les combats s'y sont intensifiés ces derniers mois, provoquant le déplacement de plus de 100 000 personnes, a-t-il expliqué.

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1: Canicule en France, 7 décès, dont 5 noyades. 8 départements sont entrés mardi en vigilance orange canicule, une première pour un mois de mai. La France a déploré mardi 7 décès, dont au moins 5 noyades, liés à l'épisode de forte chaleur qui traverse une partie de l'Europe ces derniers jours, selon le gouvernement. Ce que je peux dire aujourd'hui, c'est qu'il y aurait 7 décès liés directement ou indirectement à la chaleur, a déclaré le porte-parole du gouvernement, Maud Brégon, sur la chaîne de télévision TF1, rappelant que tout ça méritera d'être précisé à la fin de l'épisode que l'on connaît aujourd'hui. L'épisode de forte chaleur se poursuit et est amené à s'y intensifier. 8 départements de l'ouest de la France sont entrés en mardi en vigilance orange canicule, une première pour un mois de mai. Le cabinet de la porte-parole a précisé que les victimes s'étaient noyées dans différents départements français. Une personne est morte lors d'une pratique sportive à Paris et une autre dans les mêmes circonstances, près de Lyon. 2 personnes ont perdu la vie, emportées par des courants de béine typiques de la côte atlantique. La chaleur exceptionnelle met à mal les habitudes dans les zones touristiques et balnéaires, avec notamment des plages bondées mais sans surveillance. À Anglet, au sud-ouest, la plage de l'océan a connu lundi, jour férié pour une partie de la population, une fréquentation presque estivale par des températures dépassant allègrement les 30 degrés. Mais la surveillance ne débutera que le 6 juillet. On se demandait justement ce matin si la plage était surveillée, commentait auprès de l'AFP un père de famille, Thomas Dupuis, parasol en bouandouillère, sa fille d'un an dans les bras et son fils de 4 ans à côté de lui. Je fais très attention pour moi, mes enfants qui ne savent pas nager, mais aussi quand j'ai des amis qui viennent, je les mets toujours en garde. On sait que ça peut tirer, les plages atlantiques sont dangereuses, a-t-il dit. Sénégal, le président nomme l'économiste Amadou Al-Aminolo, Premier ministre. Le nouveau Premier ministre affirme que le Sénégal est un pays sûr et viable et entend le rester dans ses premières déclarations après sa nomination. Le président sénégalais Bassirou Diomaye Faye a nommé Amadou Al-Aminolo au poste de Premier ministre. Économiste et haut fonctionnaire de 60 ans, Lo est surtout connu pour avoir dirigé la Banque centrale des États de l'Afrique de l'Ouest au Sénégal de 2018 à 2023. Son profil est davantage technocratique que politique. Dans sa première déclaration, il a assuré que le Sénégal est un pays sûr et viable, tout en reconnaissant une situation financière difficile. Il a affirmé que le gouvernement pouvait redresser la situation économique en 24 mois, à condition d'adopter une gestion budgétaire rigoureuse. Sa nomination intervient dans un contexte économique tendu. Selon le FMI, la dette publique du Sénégal atteint désormais 132% du PIB. Lo est notamment connu pour ses critiques du franc CFA, une position partagée par le PASTEF, le parti au pouvoir. Il succède à Ousmane Sonko, limogé vendredi, après des tensions croissantes avec le président Faye. Ce dernier devrait quant à lui retrouver son siège de député dès mardi, lors d'une séance plénière à l'Assemblée nationale, convoquée pour voter sa réintégration et élire un nouveau président du Parlement. Sonko reste le grand favori pour prendre le perchoir, son parti détenant 130 sièges sur 165. Mesdames et messieurs, c'était notre bulletin d'information sur les ondes de la radio La Voix de la Turquie.

La Palestine au cinéma et la mémoire visuelle. Si vous voulez effacer la mémoire d'un peuple, commencez par détruire ses images. Car parfois, une caméra survit plus longtemps qu'une arme. Une photographie peut faire vivre pendant des années ce qu'un tank cherche à faire oublier. En Palestine, le cinéma n'est pas seulement un art, c'est un acte d'existence. C'est la façon dont un enfant se souvient de sa maison détruite. C'est l'effort d'une mère pour préserver, contre le temps, le visage de son fils disparu. Et c'est parfois le seul moyen de dire au monde, nous étions là. Cette guerre sur la mémoire n'est pas nouvelle. En 1982, lors de l'occupation de Beyrouth, les archives de l'unité cinématographique palestinienne furent entièrement pillées. Des milliers de bobines de films furent volées dans le but d'anéantir la mémoire visuelle d'un peuple. Mais ceux qui se sont emparés de ces archives ce jour-là n'avaient pas compris une chose essentielle. L'histoire que l'on dérobe à des pellicules renaît à chaque génération si elle est gravée dans la conscience d'un peuple. C'est précisément ce que nous rappelle le documentaire Affidai Film, autrement dit, le film d'un combattant pour la liberté, qui retrace la piste de ces archives volées et nous rappelle que le cinéma est une forme de résistance. Le cinéma palestinien a quitté les ruelles étroites des camps de réfugiés pour atteindre les plus grands festivals du monde. Des noms comme Elia Suleiman, Hani Abou Assad et Anne-Marie Jassir ont porté ces histoires de Cannes jusqu'aux nominations aux Oscars. Des films comme Omar et 200 mètres ont montré sur grand écran comment les murs qui s'élèvent sur des terres occupées ne divisent pas seulement les villes, ils fracturent aussi les âmes. Mais aujourd'hui, la bataille pour la mémoire visuelle a atteint un nouveau sommet. No Other Land, pas d'autre terre. Coproduction palestino-norvégienne, sacré meilleur documentaire aux Oscars 2025, a montré au monde entier la destruction et la résistance dans la région de Massafer Yatta, en Cisjordanie occupée. Ce film a prouvé une fois de plus que le cinéma n'est pas seulement un outil pour regarder, c'est un cri international qui s'élève contre l'injustice. L'un des soutiens les plus forts à ce cri est venu de Turquie, de la chaîne TRT. Palestine 36, coproduit par TRT, documente la profondeur historique de l'occupation, tandis que Holy Redemption, produit par TRT World, s'est imposé comme un témoignage visuel saisissant, exposant aux yeux du monde la violence des colons radicaux. Sous l'Olivier, qui retrace l'âme de la résistance de Gaza, est devenu, quant à lui, une mémoire cinématographique de l'attachement à la terre. Parfois, un film est réalisé pour la seule raison de garder en mémoire le dernier souffle d'un enfant. L'histoire de la petite Hind Rajab, piégée avec sa famille dans une voiture à Gaza, n'est plus seulement une information. Elle est devenue un plan indélébile, gravé dans la mémoire collective de l'humanité. La douleur de la Nakba que Darienji Salam raconte dans Farah rejoint aujourd'hui la réalité que nous voyons dans le documentaire Cinq caméras brisées d'Emad Bornat. Une caméra se brise, une autre prend sa place. Même si les algorithmes numériques cherchent aujourd'hui à étouffer la voix de la Palestine, la mémoire visuelle trouve toujours un chemin vers le monde, comme la lumière qui se glisse à travers les fissures. Le cinéma palestinien nous enseigne ceci. Un peuple peut parfois perdre sa maison, perdre ses rues, perdre même ses villes. Mais tant que les images demeurent, la mémoire continue de vivre. Et tant qu'un réalisateur continue de rêver, qu'un acteur donne chair à cette mémoire et qu'une caméra continue d'enregistrer, l'histoire sans fin de la Palestine, elle aussi, continuera de vivre.

Zone de conflit en Afrique. Les contacts diplomatiques qui ont récemment repris de l'élan suite à l'accord cadre de dialogue structuré bilatéral signé le 11 mai 2026 entre les États-Unis et l'Éthiopie doivent être pris en compte comme un indicateur important de la nouvelle architecture de sécurité qui se dessine dans la Corne de l'Afrique. Les entretiens de haut niveau menés entre Washington et Addis-Abeba ne signifient pas seulement la normalisation des relations bilatérales qui s'étaient détériorées durant la période de la guerre du Tigray, mais représentaient également un recalibrage de la géopolitique régionale. Dans ce contexte, le dit processus de relance des relations peut être analysé à travers trois axes fondamentaux: la transformation des priorités de sécurité, l'intensification de la rivalité régionale et l'approche pragmatique des grandes puissances. Nous vous présentons l'évaluation à ce sujet du Dr Kaan Devejeolo, coordinateur de l'Afrique du Nord et de l'Est à l'ORSAM. Premièrement, on constate que la sécurité est de nouveau placée au centre de la relation. Le fait que des sujets tels que la défense, le partage de renseignements et la lutte contre le terrorisme soient passés au premier plan, notamment lors des discussions menées entre le secrétaire d'État américain Marco Rubio et le ministre éthiopien des Affaires étrangères Gédéon Timétéos, révèle la quête des États-Unis à positionner à nouveau l'Éthiopie comme un partenaire de sécurité. Cette situation montre que l'Éthiopie est perçue comme un acteur stabilisateur régional, non seulement pour sa propre stabilité interne, mais aussi face à des menaces telles que la guerre au Soudan, la sécurité de la mer Rouge et Al-Shabaab. En particulier, les attaques des Houthis en mer Rouge et le vide de sécurité créé par la guerre civile au Soudan ont poussé Washington à se rapprocher à nouveau de l'Éthiopie, qui est un acteur terrestre fort sur le terrain. Deuxièmement, ce rapprochement est le reflet de la rivalité multidimensionnelle dans la Corne de l'Afrique. En effet, la guerre au Soudan a désormais acquis le caractère d'une guerre par procuration et les acteurs régionaux se positionnent sur différents fronts. Dans ce cadre, les allégations selon lesquelles l'Éthiopie, sous le gouvernement d'Abiy Ahmed, apporte un soutien indirect aux forces de soutien rapide, FSR, démontrent qu'Addis Abeba est devenu un joueur géopolitique actif plutôt qu'un médiateur neutre. De la même manière, les déclarations du président français Emmanuel Macron ciblant tous les acteurs extérieurs au Soudan révèlent qu'il existe même au sein de l'Occident des approches différentes quant à la manière dont ce conflit doit être lu. À ce stade, l'approche des États-Unis indique un pragmatisme remarquable. Bien que Washington n'ignore pas complètement les débats concernant le rôle de l'Éthiopie au Soudan, il ne place pas cette question au-devant des relations bilatérales. La raison fondamentale en est que l'Éthiopie est perçue comme un acteur indispensable dans le système régional. En effet, de par sa taille démographique, sa capacité militaire,

et sa position géographique, l'Éthiopie occupe une place centrale dans l'architecture de sécurité de la Corne de l'Afrique. Cette situation montre que les États-Unis suivent une politique basée sur des priorités géostratégiques plutôt que sur des discours normatifs. Troisièmement, la relégation de la question du Tigré au second plan dans l'agenda occidental est l'un des indicateurs les plus concrets de cette approche pragmatique. La guerre qui a éclaté entre le Front de libération du peuple du Tigré et le gouvernement central au cours de la période 2020-2022 avait entraîné une rupture sérieuse dans les relations américano-éthiopiennes. Cependant, au point où nous en sommes aujourd'hui, malgré l'affaiblissement de facto de l'accord de Pretoria et l'augmentation à nouveau des tensions politiques au Tigré, on constate que les acteurs occidentaux affichent une réaction limitée à ce sujet. Cette situation montre que l'Occident adopte une approche plus distante vis-à-vis des problèmes politiques internes afin de ne pas perdre l'Éthiopie. En même temps, la quête d'accès à la mer de l'Éthiopie se détache également comme un sujet critique dans cette nouvelle équation. Bien qu'elle soit un État sans littoral, les objectifs stratégiques d'Addis Abeba visant à s'ouvrir sur la mer Rouge recèlent à la fois des risques et des opportunités en termes de stabilité régionale. Le fait que les États-Unis préfèrent établir un dialogue avec l'Éthiopie sur ce sujet peut être évalué comme un effort pour devancer un éventuel scénario militaire. Car une tentative d'accès coercitif à la mer pourrait approfondir les tensions somalo-éthiopiennes et rendre la sécurité de la mer Rouge encore plus fragile. Enfin, il est nécessaire d'évaluer ces développements dans le contexte d'une rivalité géopolitique plus large. L'effort des États-Unis pour restructurer leurs relations avec l'Éthiopie peut être lu en même temps comme une réponse à l'influence croissante ces dernières années dans la région d'acteurs tels que la Turquie, les pays du Golfe et la Chine. En particulier, l'engagement multidimensionnel développé par la Turquie dans la Corne de l'Afrique, notamment en Somalie, encourage Washington à aborder de nouveau la région avec une perspective stratégique. Le processus de normalisation dans les relations américano-éthiopiennes n'est pas seulement un développement diplomatique bilatéral, il est le reflet des nouveaux équilibres de pouvoir qui se dessinent dans la Corne de l'Afrique. Ce processus montre que les priorités de sécurité passent avant les préoccupations normatives, que les acteurs régionaux suivent des politiques plus autonomes et diversifiées, et que la rivalité entre les grandes puissances devient de plus en plus déterminante. Dans ce cadre, l'Éthiopie s'impose non pas seulement comme un pays en crise, mais aussi comme un acteur géopolitique clé qui façonne l'avenir de l'ordre régional. Nous vous avons présenté l'évaluation du Dr Kaan Devejeolo, coordinateur de l'Afrique du Nord et de l'Est, à Orsam. 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

Chers auditeurs, nous vous rappelons les principaux titres de nos informations d'aujourd'hui avant de nous quitter. La Turquie écrit une success story rare dans le monde, s'est félicité le président Erdogan. Le président turc et le sultan d'Oman s'entretiennent sur des questions régionales et mondiales par téléphone. Les forces américaines ont frappé des cibles maritimes et des sites de missiles dans le sud de l'Iran. 17 personnes ont trouvé la mort lors des frappes israéliennes dans le sud du Liban. L'uranium iranien sera remis aux États-Unis ou détruit, a affirmé Trump. Le Mexique a accepté d'accueillir l'Iran pendant la Coupe du Monde. Alors que le pèlerinage commence, des pèlerins du monde entier sont arrivés à Mina. Et enfin, canicule en France, 7 décès, dont 5 noyades. Mesdames et messieurs, ici Ankara, Radio La Voix de la Turquie, émettant dans la bande des 31 mètres sur 17 740 kHz vers l'Europe, dans celle des 31 mètres sur 9 880 kHz vers l'Afrique du Nord et de l'Ouest, et dans celle des 41 mètres sur 7 360 kHz vers l'Afrique orientale. Nous sommes arrivés une fois de plus à la fin de notre émission de ce jour qui vous a été présentée par notre technicien du son Gökhan et moi-même Hussein. Nous espérons vous retrouver demain à la même heure et sur la même longueur d'onde. Au revoir.